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1: assalamu alaykum Babacar Mbaye Ndak je réponds à votre question sur l'importance de ce qu'on appelle Kal et Gamo dans le vécu des Sénégalais et du Sénégal. J'y ajusterai même du Sénégal et de ses voisins. Le Sénégal est peuplé depuis l'Antiquité, habité par des Wolofs. Des Wolofs Poulards et les Poulards Wolofs. Des Wolofs Mandeng, des Mandengo Wolofs. Des Wolofs Djola, des Djola Wolofs. Des Wolofs Tenda, des Tenda Wolofs. Des Wolofs Nar, des Nar Wolofs. Des Wolofs Serir, des Serir Wolofs. Des Serir Poulard, des Serir Libanais. Des Poulards Serir, des Wolofs Français, des Sénégalais Européens, des Européens Sénégalais, des Sénégalais Vietnamiens, des Sénégalais Africains, des Sénégalais Américains, des fils de rencontre. Tous des fils de la rencontre, mais tous sont des Sénégalais. Des Sénégalais de sang mêlés depuis l'Antiquité et cimentés par des valeurs socioculturelles fortes comme le Kal et Gamo. Notre fonds de survie en tant que nation, notre trésor. Le Kal est différent du Gamo. Le Kal porte sur les patronymes, sur les noms de famille. C'est ce qui me lie en tant que Mbaye, d'origine Wolof, à tous les Serir de 106, à tous les Wolof de 106, c'est ce qui me lie à tous les Sissé de tout le monde ouest-africain, ce qui me lie à tous les Dramais de l'ouest-africain, ce qui me lie à tous les Diakhaté, à tous les Lo, à tous les Kamara, à tous les Mané, à tous les Mbaye, à tous les Sambo, à tous les Samba, à tous les Diola Sambo, ce qui me lie à tous ceux qui portent le patronyme de Sile, tous ceux qui portent le patronyme de Wade, de Yade, de Pouy, de Saho, tout cela, nous pouvons dire entre nous tout ce que nous voulons sans que personne ne se fâche. Et ça, c'est la base de la paix. C'est la base de la coexistence pacifique, c'est la base du vivre ensemble. C'est la base du vivre ensemble. Et le Gamo, qui est différent du Gamo, le Gamo est la célébration de la naissance du prophète Mohammed, sallallahu alayhi wa sallam. C'est différent du Gamo, c'est le Gamo qui est une valeur traditionnelle de partage entre les Tukulors, les Diola et les Serir, par exemple, entre les Peul et les Bichier, par exemple, entre les Laoubé et d'autres groupes ethniques. Et c'est ça qui fait la force de ce pays. Et ça vient de très loin. Le Kal et le Gamo sont connus en Égypte ancienne, il y a 5000 ans. Ça a été transporté en Afrique de l'Ouest. L'Empire du Mandeng, avec Sunjata, ils l'ont perpétué pour que les peuples dominés vivent ensemble. Et au Sénégal, nous respectons ça. Et nous faisons respecter ça à travers nos relations avec nos voisins gambiens, guinéens, mauritaniens, burkinabés, Niger, jusqu'au Tchad. Et voilà comment nous vivons, jusqu'en Côte d'Ivoire et partout. Et voilà comment nous voulons vivre avec les gens en utilisant notre passé, ce passé-là d'honneur, de vertu et de valeur qu'il faut faire vivre par notre enseignement et par notre vécu quotidien. C'est cela le message que donne le Cal et le Gamo au monde qui se cherche, au monde qui cherche sa stabilité. Le Sénégal donne cette leçon. L'Afrique de l'Ouest donne cette leçon. C'est une leçon qui vient d'Afrique. Cal et Gamo. Merci beaucoup.
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0: aujourd'hui pour demain. Chers auditeurs, chères auditrices, bonjour. Vous écoutez votre émission hier, aujourd'hui, pour demain sur le réseau d'Inter, division triangulaire de lumière, channel FM 88.6 Dakar Colobane, Diantaba FM 95.2 Touba, l'ERG FM 94.6 Louga, la radio de la paix, de la solidarité et de l'espoir. Aujourd'hui, jeudi 4 juin 2026, correspondant au 17e jour du mois de Tabaski 1447 de l'Égypte, nos ziyara et prières à feu Serigne Cheikh Sidi Mokhtar Mbacké, au Khalif général des Mourides Serigne Moutakha Mbacké, à Serigne Amdi Khalifa, le Khalif de Mam Cheikh Rahim Fall, au Cheikh de Khadim Lossoul, également à notre guide Elhadji Bachir Mbacké Falilou, à Serigne Cheikh Aliou, à toute la famille de Cheikh Ahmadou Bamba Khadim Lossoul. À la technique, Serigne Aliou Ndiaye, Serigne Ibrahima Khalil Cissé, à la 95.2 Touba, Serigne Abdoulaye Sam, à la 94.6 L'Aigle Louga, Serigne Cheikh Lo, vous écoutez votre émission hier, aujourd'hui, sur le réseau DTL, division triangulaire de lumière. Chers auditeurs, chères auditrices, Deweneti, comme toujours, aujourd'hui, on va revisiter les saintes paroles de Cheikh Ahmadou Bamba Khadim Lossoul. Recueillir sur le livre de Serigne Alhadji Mbacké une compilation des discours très pertinents de Cheikh Ahmadou Bamba Khadim Lossoul, le sauveur de l'UNAMIS. Serigne Ibrahima Guèye, quel est le parcours exceptionnel de cet homme de Dieu?
1: Khadim Lossoul, une personnalité particulière de son temps. Bien qu'ici d'une famille réputée depuis des générations pour la haute spiritualité et sa profonde religiosité, il s'est tout de suite singularisé. Dès sa plus tendre enfance, il a fait montre de dispositions telles que très vite, on comprit qu'on avait affaire à un être privilégié par Allah. Très jeune, il apprit par cœur le Saint-Coran et les autres sciences islamiques qu'il pratiquait chaque jour, parvenant ainsi à maîtriser tous les domaines scientifiques de l'islam. Le plus impressionnant était sa dévotion spirituelle envers Allah à l'époque où au Sénégal, l'islam était perverti. Ses vertus culturelles et les grâces d'Allah qui se manifestaient en lui incitèrent son père à le prendre comme professeur principal de son école. Outre son enseignement, le cheikh commença à rédiger des ouvrages religieux destinés à ranimer les valeurs islamiques. Pour ce faire, il écrivit dans tous les domaines où les musulmans pouvait apprendre à adorer Dieu. En raison de l'urgence et de la nécessité d'instruire ses élèves, le cheikh écrivit en particulier ce qui lui sembla le plus important pour leur permettre de maîtriser et d'appliquer leur foi. Ce fut un véritable renouveau de l'enseignement islamique au Sénégal. Cheikh Ahmadou Bamba s'y prit avec une telle ingéniosité et une telle précision qu'aucun érudit ne put le contester. Il était évident qu'il était leur maître. Durant toute la vie de son père, il poursuivit parallèlement cette activité d'enseignement et d'écrivain. Cheikh Ahmadou Bamba, voici quelques-uns des ouvrages didactiques les plus réputés de Cheikh Ahmadou Bamba. Nous y reviendrons.
0: Merci Seigne Ibrahima Guèye, chers auditeurs, chers auditrices, à la veille de la Tabaski 2447 de l'Égypte. Nous souhaitons à toute la voie islamique une bonne année pleine de santé et de prospérité. Amin. 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

C'est une mission taxon, c'est Mustapha Maïdor, Linga de Fiji Dakar, Chicole Banchiri, 41 de Grand Prix, c'est Rien Tuartu. 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
1: J'ai tenu bon par croyance au projet et la justice pour nos martyrs, a-t-il dit à travers donc un message publié sur X avec une vidéo le montrant alité. Le mandataire donc de Bassirou Diomaye Faye, lors de la présidentielle du 24 mars 2025, a tenu à rappeler les sacrifices consentis durant les années de lutte de l'opposition aujourd'hui au pouvoir. Et puis, nous irons jusqu'au sud du pays, à Kédougou, trouver de l'essence est devenu un véritable casse-tête dans la région de Kédougou. Depuis donc plusieurs semaines, les ruptures récurrentes de carburant dans les stations-service perturbant fortement les activités économiques, le transport et l'exploitation artisanale de l'or. Face à cette situation, les populations donc s'interrogent sur les causes réelles de ces pénuries à répétition qui affectent donc durement leur quotidien. Pas de réponse jusqu'ici. Beaucoup donc ruent vers certains revendeurs de carburant qui vendent le litre à 1000 francs ou plus de 1000 francs. Il y a même une information qui dit qu'il y a une citerne donc qui doit venir à Kédougou. En ce moment, les motos et certains qui ont donc leur bidon et certaines voitures qui ont donc entamé une file pour attendre donc ce camion. Mais jusqu'ici, rien. Ils demandent donc des éclaircissements au niveau des autorités. Et puis le Sénégal a célébré ce jeudi 4 juin le centenaire de la naissance de l'ancien président Abdoulaye Wade, Eladji Malick Ndiaye, député, ancien président de l'Assemblée nationale, a pris part à la cérémonie officielle pour représenter le président de l'Assemblée nationale, Ousmane Sonko. Il a été accueilli avec majestuosité, avec ses amis députés, mais aussi des autorités sénégalaises, mais aussi avec la fille du président Abdoulaye Wade, Sindjeli Wade. Il a tenu des propos pour rendre hommage au président Abdoulaye Wade. Et puis toujours parlons de ce centenaire d'Abdoulaye Wade avec cette fois-ci le représentant du Khalife général des Maurites qui a donc prononcé un vibrant hommage mêlant histoire, spiritualité et reconnaissance dans un discours donc empreint de ferveur. Il a présenté l'ancien chef de l'État comme l'un des artisans majeurs du développement de Touba et un disciple profondément donc attaché à l'héritage de Cheikh Ahmadou Bamba. Aujourd'hui n'est pas un jour ordinaire. Aujourd'hui, le temps s'arrête pour saluer un siècle, a-t-il déclaré d'emblée, avant donc de dresser le portrait d'un homme dont la vie, selon lui, dépasse même la simple longévité. 100 ans, ce n'est pas donc seulement un âge, mais c'est beaucoup plus que ça. Et puis le président de la République, Bassirou Diomaye Faye, qui a donc dressé un discours pendant la célébration du centenaire du président Abdoulaye Wade ce jeudi à Dakar. Le chef de l'État, Bassirou Diomaye Faye, a livré un hommage empreint de respect aussi, mais aussi porteur d'un message politique fort devant un parterre d'invités. Il a salué l'héritage de l'ancien président tout en mettant en avant les valeurs de patience, de résilience et de dépassement des clivages donc qui ont marqué son parcours. À Touba, plusieurs quartiers manquent d'eau potable. Des femmes et hommes qui prennent leur bidon pour donc s'approvisionner en eau en cherchent un peu partout. Nous les avons approchés. Ils parlent donc de manque d'eau depuis même avant la Tabaski. Les quartiers comme Guédé, Soura, mais aussi jusqu'à la Corniche ou bien même Barkeya, Tindodi, parlent de manque d'eau, mais plus encore dans d'autres quartiers. il demande aussi des éclaircissements au niveau des autorités en charge de la distribution en eau potable. Et puis, un autre communiqué, c'est de, cette fois-ci, mais celui de la Senelec, qui informe donc son aimable clientèle et que le système électrique national fait donc actuellement face à des contraintes exceptionnelles d'exploitation liées donc à l'indisponibilité de certains moyens de production. En effet, des travaux donc programmés de maintenance nécessaires pour assurer donc le bon fonctionnement des équipements sont en cours, notamment sur la centrale K-Powership. Cette situation donc intervient dans un contexte marqué par une forte demande d'électricité, notamment en raison de la hausse des températures observées sur l'ensemble du territoire. Les autorités du Mali, pour parler de l'international, ont décidé de suspendre la circulation des motos d'une cylindrée de 125 cm3 et plus en dehors donc des principaux centres urbains du pays dans le cadre de la lutte donc contre les groupes armés terroristes, selon un arrêté gouvernemental diffusé à la télévision nationale au Mali. Cette mesure s'accompagne donc également de la suspension de l'importation, du transit, de la commercialisation, de la vente et de la distribution gratuite de centaines de catégories de motos. C'était tout pour cette partie française. Tout de suite, la version Wolof.

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